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0: Il est 6 heures.
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0: cuisine, je préparais le dîner, quand mon petit garçon est entré. Il m'a tendu un morceau de papier griffonné. J'ai essuyé mes mains sur mon tablier, je l'ai lu, et voici ce qu'il disait.
1: Pour avoir fait mon lit toute la semaine, 3 francs. Pour avoir été aux commissions, 1 franc. Pour avoir surveillé le bébé pendant que toi tu es allé aux commissions, 1 franc 25. Pour avoir descendu la corbeille à papier, 75 centimes. Pour avoir remonté la corbeille à papier, 1 franc et 10 centimes. Pour avoir arrosé les fleurs sur le balcon, 25 centimes. Total, 9 francs et 85 centimes.
0: Je l'ai regardé. Il se tortillait en mâchant son crayon. Et une foule de souvenirs sont revenus à ma mémoire. Alors j'ai pris son crayon, j'ai retourné la feuille, et voilà ce que j'ai écrit.

0: cadeau. Quand il avait fini de lire, il avait un gros chagrin dans les yeux. Il a levé la tête et a dit
1: « Non, je t'aime très beaucoup. »
0: Il a repris son papier, l'a retourné et en grosses, grosses lettres,

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0: Il est 8h. 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

0: Salut tout le monde, heureux de vous retrouver en ce mercredi, nous sommes le 17 juin aujourd'hui. J'espère que tout va bien pour vous et que vous êtes en forme. C'est Louis Kings qui vous accompagne, comme chaque matin, pour les matins pas chagrin, en ma compagnie Alan pour les différentes petites chroniques, et puis Monsieur Tom Kazak qui va arriver d'ici quelques instants, et il vous parlera bien sûr des pronostics hippiques. Moi je m'occupe de la musique, le meilleur de la musique tout au long de cette matinée. Passez une très belle matinée, un très bon mercredi à notre écoute.
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1: La météo pour ce mercredi 17 juin, c'est le début de la vague de chaleur, soleil de plomb sur la France. Il y aura quand même un peu d'air près de la Manche avec quelques passages nuageux et un risque de brume de mer. Les températures pour ce mercredi matin, 15 degrés à Lille et Cherbourg, 16 degrés pour Brest, 17 à Bordeaux, Biarritz et Strasbourg, 18 degrés pour Paris, 20 à Lyon, 20 également pour Nice et Marseille, 20 à Ajaccio, 21 à Perpignan et 22 degrés pour Toulouse. Et pour ce mercredi après-midi, entre 20 et 33 degrés sur une moitié nord, il fera 20 degrés en Bretagne, 21 sur la Normandie, 26 sur les Hauts-de-France, 30 degrés sur le Grand Est, jusqu'à 33 sur l'Île-de-France, le Centre-Val de Loire et la Bourgogne. Et dans la moitié sud, entre 26 et 36 degrés. Il fera 26 dans la région de Biarritz et sur la Côte d'Azur, 27 à Marseille, 29 sur la Corse, 35 degrés dans la région bordelaise, 36 sur la vallée du Rhône et sur l'Occitanie.

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0: Les pronostics du quintet de ce mercredi avec monsieur Tom Kazak. 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
2: Bonjour, bonjour à tous. 16 concurrents âgés de 6 ans n'ayant pas gagné 110 000 euros ont rendez-vous dans le prix de l'agglomération d'Agen, l'hippodrome du même nom, à l'occasion du Quintet Plus de ce mercredi 17 juin 2026. L'allocation sera de 32 000 euros et le départ prévu vers 18h30. En tête de notre sélection, le 10, Kirella, prise en note lors de sa dernière fin de course, déférée des 4 pieds, elle peut l'emporter. Suivi du 15, Kiki, sur la lancée de ses 3 dernières prestations. Le 7, Katanga de Blary, bien placé au premier échelon. Le 16, Kaiser, chance sur la montante et à la limite du recul. Et enfin, le 15, Keep Sake, peut à très belle cote prendre une place dans la bonne combinaison. Il complétera notre sélection. Une sélection que vous pouvez retrouver sur ma chaîne YouTube Tom Kazak, les pronostics hippiques avec mes dernières minutes. Donc notre choix aujourd'hui, premier le 10, Kirella. Second le 15, Kiki. Troisième le 7, Katanga de Blary. Quatrième le 16, Kaiser Chance. Cinquième le 5, Kip Sec. Le second choix le 4, le 13 et le 12. Et à vous la fortune!

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1: Bonjour à tous, l'horoscope de ce mercredi, on débute avec les béliers. Votre famille apprécie les petits gestes que vous avez à son égard, continuez comme ça. Les taureaux, vous avez de la chance ces derniers temps, les victoires s'enchaînent. Gémeaux, vous en faites beaucoup pour vos proches, quand on aime, on ne compte pas. Cancer, vous choisissez les projets qui valent le coup, une clairvoyance qui n'est pas donnée à tout le monde. Lion, vous avez besoin de prendre du temps pour souffler et pour faire quelques mises au point. Vierge, votre travail mène à des résultats concluants, continuez sur cette voie. Les balances, vous n'avez pas une seconde à vous, il faut dire que vous êtes devenu indispensable. Les scorpions, en ce mercredi, vous savez prendre du recul quand il le faut, les conflits ne font pas partie de votre quotidien. Sagittaire, on vous réclame, on vous acclame. Les Sagittaires, vous êtes incontestablement la star de ce mercredi. Capricorne, parfois il faut accepter d'avoir tort. Les Capricornes, c'est le moment de faire votre mea culpa. Les Verseaux, petit à petit, l'oiseau fait son nid. Et vous l'avez bien compris, votre passion sera bientôt récompensée. Les Poissons, pour terminer, prenez votre temps. Les Poissons, la vie n'est pas une course. Avec tout ça, très belle journée. Un très bon mercredi.
2: Merci beaucoup pour ce premier point horoscope de ce mercredi. L'essentiel de la musique revient dans votre radio. On s'en paye une bonne tranche. On revient juste après pour l'actu insolite.
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1: C'est la deuxième heure de ces matins pas chagrins. Vous qui venez de nous rejoindre, bienvenue à vous. On est mercredi, c'est la moitié de la semaine, on est bien ensemble. Mais là tout de suite, on va s'intéresser malgré tout aux éphémérides. Bonjour.
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3: Bonjour à tous, nous sommes le 17 juin, c'est l'occasion de souhaiter une bonne fête au Hervé en cette journée mondiale de la lutte contre la désertification et la sécheresse. Très ouverts sur le monde, les Hervé n'ont qu'un but dans la vie, être les premiers, émotifs, travailleurs acharnés, bavards, consciencieux, voire maniaques, ambitieux, ils possèdent les atouts de la réussite. Voici les faits marquants, 1885, à bord d'un bateau nommé Isère, la statue de la liberté arrive à New York. 1967, la Chine fait exploser une bombe H, elle devient un des 5 pays dotés de la bombe. 1985, Patrick Baudry, astronome français, décolle à bord de la navette spatiale américaine Discovery, 18e mission de la NASA. 1999, mise en examen pour assassinat de l'infirmière Christine Malef, qui a pratiqué l'euthanasie sur plusieurs personnes. 2007, en cyclisme, Christophe Moreau remporte le 59e critérium du Dauphiné libéré. Voici les naissances célèbres du côté du monde sportif. Vénus Williams, joueuse de tennis, Pierre Berbizier, joueur de rugby, et le Belge Eddy Merckx, coureur cycliste. Bon anniversaire également aux chanteuses Wanda Ribeiro de Vasconcelos, qui n'est autre que Lio, et la Canadienne Fabienne Thibault. Sans oublier le dicton du jour, soleil à la Saint-Hervé fait présager d'un bel été. Profitez bien de ce 17 juin, à demain.
1: Merci beaucoup pour ces éphémérides, un peu de musique et on revient juste après pour l'actu insolite. Bon mercredi.

0: Dans son roman « À la santé des Mohicans », Louis Cabaret nous emmène dans un bar de quartier, non loin d'une usine tenue par une femme, Elda. C'est là que les batailles ouvrières se trament, que les liens amicaux se nouent, et quelquefois les rencontres amoureuses. Celle tardive du représentant syndical de l'usine, Jean Jo, et de la patronne du bar, apportera une fille qui sera choyée par l'ensemble des clients. Louison deviendra la petite spectatrice des réunions syndicales, communautés éducatives hors normes. Bientôt, hélas, on diagnostique chez Elda un cancer foudroyant et implacable. Son mari décide alors de reprendre le café et de quitter l'usine dont l'activité s'effiloche. Une fermeture se dessine et plusieurs salariés partent vers d'autres emplois ailleurs. La communauté ouvrière, autrefois si unie, se défait et dans le bar pris en main par Jean Jo, les clients se raréfient. Après qu'on lui a diagnostiqué un Alzheimer, celui-ci choisit le suicide. Et Louison, qui a accouché depuis peu d'une fille, va tenter de continuer à vivre dans le logis de ses parents, seule avec la petite. Pour elles deux, les anciens qui fréquentaient le bar au temps glorieux vont mettre en place une nouvelle chaîne de solidarité. Envers et contre tout, ils demeureront les derniers des Mohicans. À la santé des Mohicans de Louis Cabaret est paru chez Liana Lévy.
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1: C'est l'heure de notre petite chronique sur l'actu média, TV, ciné. On l'écoute de suite et puis on revient juste derrière avec l'essentiel des hits. Bon mercredi à tous.
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3: Dont les indiscrétions télé du jour. On parle de ce tournage pour la chaîne France 3, Meurtre à Soissons. Sophie De Forest et Robinson Stevenin viennent de débuter le tournage de Meurtre à Soissons, une fiction qui sera prochainement diffusée sur France 3. Soissons, tandis que la commandante Candy Foucault traque un fugitif, une archéologue est retrouvée morte au pied du donjon de Sept-Monts. Le lieutenant Yvon Sagé, dépêché sur place, soupçonne un lien entre ce meurtre et le tombeau de Clovis, ainsi que la légende du vase de Soissons. Opposés dans leur méthode et leur caractère, Foucault et Sagé devront unir leurs forces afin d'identifier l'assassin et de retrouver un équilibre personnel. Tout ça à découvrir avant la fin d'année sur la chaîne France 3. On se retrouve très vite avec d'autres indiscrétions télé.
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0: Comme chaque jour, on vous dit tout pour le programme TV de la soirée de mercredi.
1: Les programmes télé, la télévision pour ce soir mercredi. On débute avec la chaîne TF1 qui nous propose ce soir la série Good American Family. Sur la chaîne France 2, le téléfilm Danse ta vie. Sur France 3, le magazine des racines et des ailes, Passion patrimoine, terroir d'excellence dans les Alpes provençales. Sur la chaîne France 4, le concert de Johnny Hallyday à la Tour Eiffel, diffusé dès 21h. Sur la chaîne M6, ce soir du football, avec la Coupe du Monde de football évidemment, l'Angleterre ce soir face à la Croatie. Sur la chaîne Arte, rendez-vous avec le film Ma femme s'appelle Reviens, diffusé dès 20h55. Et enfin sur TMC, place au film Chasse gardée, diffusé dès 21h25. Avec tout ça, bonne soirée télé.
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1: La météo pour ce mercredi 17 juin, c'est le début de la vague de chaleur, soleil de plomb sur la France. Il y aura quand même un peu d'air près de la Manche avec quelques passages nuageux et un risque de brume de mer. Les températures pour ce mercredi matin, 15 degrés à Lille et Cherbourg, 16 degrés pour Brest, 17 à Bordeaux, Biarritz et Strasbourg, 18 degrés pour Paris, 20 à Lyon, 20 également pour Nice et Marseille, 20 à Ajaccio, 21 à Perpignan et 22 degrés pour Toulouse. Et pour ce mercredi après-midi, entre 20 et 33 degrés sur une moitié nord, il fera 20 degrés en Bretagne, 21 sur la Normandie, 26 sur les Hauts-de-France, 30 degrés sur le Grand Est, jusqu'à 33 sur l'Île-de-France, le Centre-Val de Loire et la Bourgogne. Et dans la moitié sud, entre 26 et 36 degrés. Il fera 26 dans la région de Biarritz et sur la Côte d'Azur, 27 à Marseille, 29 sur la Corse, 35 degrés dans la région bordelaise, 36 sur la vallée du Rhône et sur l'Occitanie.

0: Il est 10h. 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
1: Dernière heure de ce matin, pas chagrin. Il nous reste une petite heure à passer ensemble avec plein de musique et des petites actus. Et là, nous allons, comme chaque matin, souhaiter les anniversaires. Pour commencer, des célébrités comme Monsieur Eddie Merckx, né en 1945, il a 81 ans. Nous avons l'actrice française Françoise Dornier, née en 1949, 77 ans pour elle. La chanteuse canadienne Fabienne Thibault, elle a 74 ans, née en 1952. J'oubliais Monsieur Marc Jolivet, né en 1950, acteur français, 76 ans pour lui. Nous avons également Grace de Capitani, elle est belge, elle est née en 1957, elle a 69 ans. Nous avons aussi l'humoriste Francis Ginibre, 1969, ça lui fait 67 ans. Nous avons aussi Lio, elle est belge également, elle est née en 1962, 64 ans pour Lio. Nous avons aussi Venus Williams, tenniswoman américaine, née en 1980, ça lui fait 46 ans. Jodie Whittaker, actrice anglaise, 44 ans, née en 1962. Kendrick Lamar, le rappeur américain, né en 1987, il a 39 ans. Voilà pour les célébrités. Au niveau des auditeurs qui sont nés un 17 juin, nous avons Monsieur Alain. Alain, il habite à Nîmes. Il est né en 1964. Ça lui fait donc 62 ans cette année. Et c'est Stéphanie qui nous a écrit pour lui souhaiter un très heureux anniversaire. Donc, cher Alain, bon anniversaire de la part de Stéphanie et de la part de toute l'équipe. Des matins pas chaque.

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1: Dans l'actualité people du jour, on parle de Nicolas Karabatic. Il a épousé Géraldine Pillet. Après 15 ans d'amour et 2 enfants, le champion de handball et sa chérie se sont enfin dit oui lors d'une cérémonie intime il y a quelques jours. L'heureuse nouvelle a été rendue officielle sur Instagram avec un carrousel de photos plus romantiques les unes que les autres. Sublime en tout cas, Géraldine Pillet avait opté pour un tailleur pantalon crème qu'elle avait accessoirisé d'un joli bouquet de fleurs roses. Le couple a posé en famille auprès de Luca et de Jenny Karabatic et de tous les invités. On leur adresse évidemment toutes nos félicitations. On se retrouve très vite avec d'autres Actu People.

Et voilà pour la people de ce mercredi. Un peu de bon son, un petit peu de musique pour vous faire du bien. On revient juste après pour le rappel du quintet. Belle matinée à tous.

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1: Bonjour à tous, l'horoscope de ce mercredi, on débute avec les béliers. Votre famille apprécie les petits gestes que vous avez à son égard. Continuez comme ça. Les taureaux, vous avez de la chance ces derniers temps, les victoires s'enchaînent. Gémeaux, vous en faites beaucoup pour vos proches. Quand on aime, on ne compte pas. Cancer, vous choisissez les projets qui valent le coup, une clairvoyance qui n'est pas donnée à tout le monde. Lion, vous avez besoin de prendre du temps pour souffler et pour faire quelques mises au point. Vierge, votre travail mène à des résultats concluants, continuez sur cette voie. Les balances, vous n'avez pas une seconde à vous, il faut dire que vous êtes devenu indispensable. Les scorpions, en ce mercredi, vous savez prendre du recul quand il le faut. Les conflits ne font pas partie de votre quotidien. Sagittaire, on vous réclame, on vous acclame. Les Sagittaires, vous êtes incontestablement la star de ce mercredi. Capricorne, parfois il faut accepter d'avoir tort, les Capricornes. C'est le moment de faire votre mea culpa. Les Verseaux, petit à petit, l'oiseau fait son nid. Et vous l'avez bien compris, votre passion sera bientôt récompensée. Les Poissons, pour terminer, prenez votre temps. Les Poissons, la vie n'est pas une course. Avec tout ça, très belle journée, un très bon mercredi.
2: Merci beaucoup pour ce rappel des astres. Le meilleur de la musique est là pour vous satisfaire tous les matins, dont les matins pas chagrin. Et encore ce matin avec ceci. Belle matinée.

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0: bien voilà, c'est fini, c'est terminé pour ce mercredi. On revient bien sûr dès demain matin pour attaquer une nouvelle journée de Matin Pas Chagrin. En tout cas, une nouvelle matinée. Hein. On n'est pas là la journée complète. Par contre, votre radio, elle est fidèle à vous et soyez fidèle à elle. Comme ça, tout le monde sera content. On ne se quitte pas sans oublier la petite nouveauté du jour.
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0: La nouveauté de ce mercredi, c'est Jessie Reyes avec T-Dressing qui débarque. Dusty, c'est le titre dont on s'écoute. Je vous dis au revoir, bye bye, et puis à demain, si vous le voulez bien. Belle journée à tous, à l'écoute de votre radio.
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0: 11h.
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Bonjour, aujourd'hui 17 juin, nous fêtons les Hervé, Adam et Émilie. C'est aussi la journée internationale du combat contre la désertification et la sécheresse. C'est le 17 juin 1961 que naissait Gérard de Suresne, auditeur des libres antennes de Fun Radio. L'alcoolique le plus célèbre de la bande FM devint même animateur. Il nous a quittés en mai 2005. Joyeux anniversaire à Barry Manilow, né le 17 juin 1943, à Eddie Merckx, né en 1945, à Marc Jolivet, né en 1950, à Étienne Chatillez et Fabienne Thibault, né en 1952, à Francis Gillibre des Chevaliers du Fiel, né en 1959, à Lio, né en 1962, et à Venus Williams, né le 17 juin 1980. C'est aussi le 17 juin 2008 que disparaissait Sid Charis, né en mars 1921. En 2019, décès de Mohamed Morsi, qui fut président de la République égyptienne de 2012 à 2013 et né en août 1951. Enfin, le 17 juin 2022, décès de Jean-Louis Trintignant, né en décembre 1930. Le 17 juin 1885, c'est l'arrivée à New York de la Statue de la Liberté donnée par la France aux États-Unis. En 1938, la noix de Grenoble est le premier fruit à obtenir une AOC. En 1972, 5 cambrioleurs, repérés par un agent de sécurité, sont arrêtés par la police dans l'immeuble du Watergate. En 2005, le tristement célèbre ouragan Katrina atteint la côte du sud-est de la Floride. Enfin, le 17 juin 2017, des incendies de forêt au Portugal font 64 morts. Le dicton du jour, soleil à la Saint-Hervé, fait présager d'un bel été. Demain, vous penserez à fêter les

0: Bertrand Bouard nous propose le seul ouvrage en français portant sur la carrière du Allman Brothers Band, considéré comme l'un des groupes de rock américains les plus importants et cofondé par Duane Allman, connu pour être l'un des plus grands guitaristes de l'histoire. Fondé en 1969 à Jacksonville, dans le nord-est de la Floride, puis basé à Macon, en Georgie, The Allman Brothers Band fut le premier groupe du Sud à percer au niveau national, ouvrant la voie à toute la vague du rock sudiste. Mais son aura ne se circonscrit pas à son aire géographique, ni à cette famille musicale. Au fil d'une carrière courant sur 45 ans, les Allman Brothers auront incarné une maestria musicale sans équivalent, devant autant au blues qu'au rock et au jazz, et surmonté les tragédies les plus lourdes pour devenir l'un des plus grands mythes du rock américain. Cet ouvrage, fondé notamment sur des entretiens avec les membres du groupe, retrace leur histoire, traversée à parts égales de panache et de mélancolie. The Allman Brothers Band de Bertrand Bouard est paru aux éditions Le Mot et le Reste.
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1: 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Il est midi. Il est midi. 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

0: 13h.
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2: Et en ce mercredi 17 juin, nous fêtons les Hervé, les Béliers. Si vous avez en tête un projet immobilier, le plan de financement doit être au point avant de prendre une décision définitive.
3: Taureau,
2: votre détermination montrera que vous méritez vraiment un avancement. Les Gémeaux, vous retrouvez un climat affectif apaisant, propice à la complicité.
3: Cancer,
2: ce n'est pas en gardant tout pour vous ou en explosant que vous ferez avancer les choses.
3: Lion,
2: les tensions familiales s'adoucissent enfin.
3: Vierge,
2: votre confiance est justifiée.
3: Les Balance,
2: vous aurez le soutien de votre partenaire.
3: Scorpion,
2: vous avez des échanges plus sereins en famille.
3: Sagittaire,
2: des projets vous tiennent à cœur depuis longtemps et vous voudrez tout mettre en œuvre pour qu'ils se réalisent.
3: Les Capricornes,
2: vous aurez de bonnes idées et saurez les mettre en pratique.
3: Verseau,
2: une opportunité de promotion ou de changement de travail est annoncée.
3: Les Poissons,
2: dans l'ensemble, le secteur matériel se porte bien.
3: Bonne journée et à demain.
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0: Bonjour, aujourd'hui 17 juin, nous fêtons les Hervé, Adam et Émilie. C'est aussi la journée internationale du combat contre la désertification et la sécheresse. C'est le 17 juin 1961 que naissait Gérard de Suresnes, auditeur des libres antennes de Fun Radio. L'alcoolique le plus célèbre de la bande FM devint même animateur. Il nous a quittés en mai 2005. Joyeux anniversaire à Barry Manilow, né le 17 juin 1943, à Eddie Merckx, né en 1945, à Marc Jolivet, né en 1950, à Étienne Chatillez et Fabienne Thibault, né en 1952, à Francis Ginibre des Chevaliers du Fiel, né en 1959, à Lio, né en 1962, et à Venus Williams, né le 17 juin 1980. C'est aussi le 17 juin 2008 que disparaissait Sid Charis, né en mars 1921. En 2019, décès de Mohamed Morsi, qui fut président de la République égyptienne de 2012 à 2013 et né en août 1951. Enfin, le 17 juin 2022, décès de Jean-Louis Trintignant, né en décembre 1930. Le 17 juin 1885, c'est l'arrivée à New York de la Statue de la Liberté donnée par la France aux États-Unis. En 1938, la noix de Grenoble est le premier fruit à obtenir une AOC. En 1972, 5 cambrioleurs, repérés par un agent de sécurité, sont arrêtés par la police dans l'immeuble du Watergate. En 2005, le tristement célèbre ouragan Katrina atteint la côte du sud-est de la Floride. Enfin, le 17 juin 2017, des incendies de forêt au Portugal font 64 morts. Le dicton du jour, soleil à la Saint-Hervé, fait présager d'un bel été. Demain, vous penserez à fêter les Léonces.
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0: Il est 14h.
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0: Il est
1: 15h.
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1: Et en ce mercredi 17 juin, nous fêtons les Hervé, les Béliers. Si vous avez en tête un projet immobilier, le plan de financement doit être au point avant de prendre une décision définitive. Taureau, votre détermination montrera que vous méritez vraiment un avancement. Les Gémeaux, vous retrouvez un climat affectif apaisant, propice à la complicité. Cancer, ce n'est pas en gardant tout pour vous ou en explosant que vous ferez avancer les choses. Lion, les tensions familiales s'adoucissent enfin. Vierge, votre confiance est justifiée. Les Balance, vous aurez le soutien de votre partenaire. Scorpion, vous avez des échanges plus sereins en famille. Sagittaire, des projets vous tiennent à cœur depuis longtemps et vous voudrez tout mettre en œuvre pour qu'ils se réalisent. Les Capricornes, vous aurez de bonnes idées et saurez les mettre en pratique. Verseau, une opportunité de promotion ou de changement de travail est annoncée. Les Poissons, dans l'ensemble, le secteur matériel se porte bien. Bonne journée et à demain.
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0: Il est 17h.
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0: rentrée à l'école?
1: Oh, bah écoute...
2: Non, pas du tout! En 3 jours, ils ont paumé la moitié de leurs vêtements! Et je te parle pas du boîte à tartines et du sac de piscine! Y a déjà plus un seul capuchon sur les marqueurs et les stylos! Et en plus, la petite se retrouve assise à côté de celui qui a tout le temps des poux! On leur a mis le contrôle pour demain et sa nouvelle mallette pue déjà le vomi! Je dois tout le temps les conduire au judo, à la danse, au poney, j'en peux déjà plus!
0: Oui, ça se passe bien. Et toi, tes vacances, ça a été? Oui, je vais te montrer les photos. Ça, c'était devant l'hôtel. Oh, oh toi.
2: Non, mais tu crois vraiment que ça m'intéresse? J'ai demandé ça pour être poli. En plus, t'as fait 300 photos du même coucher de soleil, on va pas y passer 2 heures.
0: Oh, comme c'est beau, dis. Oh, ça me donne envie d'y aller.
3: Oui, c'était très sympa. Bon, je te laisse, voilà le directeur.
4: Bonjour.
5: Bonjour mon petit Fredman, ça fait plaisir de vous voir. Là je reviens des Maldives, formidable, oh, amusant, palpitant.
0: Oh.
2: Et moi je priais pour que ton avion se crache. J'espère que t'as ramené un virus mortel. Et dommage que t'as pas été bloqué à la douane.
4: Eh bien je suis bien content de vous revoir aussi. Et je vous avoue, j'étais impatient de recommencer.

0: Il est
1: 18h.
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1: Il est 19h.
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